0: UNESCO's plays thumb their nose to the established order. A cri du cœur about an era which experienced the worst atrocities of war. His grotesque, cartoonish characters who are unable to communicate are his reaction to a chaotic, violent, and indifferent world. To those seeking to make sense of the world, UNESCO holds up a mirror to reality. A crack mirror, to reflect how reality itself is fractured.
1: Oui, donc c'est pour demain. Ok, c'était pour la cantatrice chauve.
2: D'accord.
0: The ticket agent, who doubles as a receptionist, handles the steady stream of telephone reservations coming in.
1: À demain, au revoir.
3: Donc on est dans le hall.
4: So we're in the theater's lobby. One really important thing here is the blackboard listing the names of this week's cast.
3: L'ardoise où sont inscrits tous
4: les comédiens. It changes weekly. Tonight will be the 20,129th performance of The Bald Soprano and The Lesson.
3: Monsieur Six, Pascal Manson, voilà. Chaque semaine ça change. Donc aujourd'hui on va jouer la 20,129e représentation de La Cantatrice et de la Leçon.
0: As you enter through the theater's only door, what's most surprising is how small it is. Its 90 seats mean everyone is close to the stage and the actors rehearsing. On stage, the Martins, who are the other couple and the bald soprano, are rehearsing their lines.
3: Donc là, on va assister au raccord.
4: So now we're going to attend a run-through of The Bald Soprano. We do these every Tuesday at 4 p.m. DJA Bailly is in charge, and they're done to make sure the staging doesn't change. Over the years, actors make boo-boos and change things a bit, so every week we do a run-through to make sure the staging and acting stay the same.
3: Chaque semaine, on essaie de tout mettre droit pour que ça ne bouge pas, que la mise en scène, que le jeu des acteurs ne bouge pas.
5: Et mon petit poulet rôti, pourquoi craches-tu?
6: Du coup, ça me fait rire.
7: Mais oui, mais c'est bien, c'est bien, c'est bien.
6: C'est pas bon,
7: c'est bien.
8: Yeah, yeah, you see, we're laughing. That proves it works.
5: Pourquoi craches-tu du feu? Je disais ça pour rire, tu le sais bien.
7: Je m'appelle Didier Bailly, je suis comédien dans la cantatrice.
8: My name is Didier Bailly. I've been acting in The Bald Soprano for 38 years, or something like that.
7: Quelque chose comme ça. Donc là, j'ai vu, là, je me suis, j'ai calculé chaque
8: I've counted
7: chaque fois,
8: all my performances and I'll soon have done 2,400.
7: À peu près 2000, bientôt 2,400e.
5: Depuis mon arrivée à Londres, j'habite rue Bromfield, chère madame.
9: Oh, comme c'est curieux. Depuis mon arrivée à Londres, j'habite moi aussi rue Bromfield, cher monsieur.
7: C'est toujours le problème des spectacles qui se jouent longtemps.
8: It's always the problem with plays that have such long runs. It's not really doable to rehearse a show so many times.
7: Comme ça un spectacle si longtemps, donc il y a des
8: bad habits set in. Sometimes on set, actors follow an instinct they think will work.
7: Trouver une comment dire une intention qu'ils pensent bonne. Et puis bon ben.
8: If they're misguided and there's no run through, we wind up changing direction.
7: On finit par dérouter un peu, changer un petit peu.
8: That's why continuity is important.
7: Direction. Donc voilà pourquoi on fait les raccords.
9: C'est bien possible, cher monsieur.
7: Alors, je dirais, faites attention, vous jouez dans deux registres complètement différents. Toi, t'es trop psychologique.
0: Didier Bailly tells the actress playing Mrs. Martin that her performance is too psychological, that the scene is dramatic in substance, but not in form.
7: On n'est pas dans un truc psychologique et c'est dramatique.
0: He says that she should stay a bit removed from the situation.
7: Mais moi aussi, j'ai un lit dans ma chambre. Tu vois, ça fou aussi. Tu vois, on est trop dans
0: The character isn't crying. She's astonished.
7: Il faut que tu arrives à.
0: She doesn't understand what's happening to her.
7: Et pas, elle finit pas dans les larmes. Elle est dans la.
9: Mais elle a peur.
7: Bah, elle a peur. Elle comprend pas. Mais enfin, comment ça se fait? Mais qu'est-ce qui se passe?
0: With UNESCO, we are not dealing with psychology, says Didier Bailly.
7: Ouais, avec UNESCO, c'est qu'on n'est pas dans le psychologique. Ce qui est formidable chez UNESCO, c'est que il y a toujours évidemment un fond de vérité très très profond.
8: What's wonderful about UNESCO is that there's